0: 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Nieuwe muziek bij Kiss.
1: C'est comme une gaieté, comme un sourire. Quelque chose dans la voix qui paraît nourrir bien. Qui nous fait sentir étrangement bien.